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Aïe! Le viril Umaru.

0: te plaît. Il va se fatiguer un jour, hein. Il va finir par se fatiguer. 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Oumarou a déjà quitté ses ambassades.
1: I would like to tell you something.
0: I'm Miami.

0: Aye, Umaru. Aye,
1: il change de job.
0: Voilà Umaru, le père de 15 enfants. Maintenant, une vie de célibataire.
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Voilà qui t'en va marquer.

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